Émile Verhaeren, Chant de l'eau. L'entendez-vous? L'entendez-vous, le menu flot sur les cailloux? Il passe et court et glisse, et doucement dédie aux branches qui sur son cours se penchent, sa chanson lisse. Là-bas, le petit bois de cornouiller, où l'on disait que Mélusine jadis, sur un tapis de perles fines au clair de lune, en blanc soulier dansa. Le petit bois de cornouiller et tous ses hôtes familiers, et les putois et les fouines, et les cerises et les mulots. Écoute, loin des sentiers et loin des routes, le bruit de l'eau.